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a-t-il vécu? Comment il est mort? Ça vous a plu, hein? Vous en demandez encore?

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0: C'est contractuel, l'uniforme vocal,
1: la direction décide des intonations.
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1: Yvan Pommeau, fable d'aujourd'hui. Adélie, la grenouille. La grenouille Adélie ne s'aime pas du tout. Elle se trouve laide, laide comme un pou. Pour effacer, pour ne plus voir sa figure, elle a explosé son miroir contre un mur. Elle a gribouillé ses photos au stylo. Elle sait que l'attend un bien triste destin. Une vie sans amour, du début à la fin. Mais soudain surgit Jules. Un crapaud sans pustule. Il s'enflamme et déclame « Je suis fou de tes yeux émeraudes, Adélie. Marions-nous, nous ferons un beau couple amphibie. » Adélie pique un phare. Elle murmure « Oui ». Alors son nénuphar devient le paradis. Vous qui vous trouvez laid, pensez à cette fable. Vous avez quelque chose en vous de remarquable. C'est un je ne sais quoi, un petit rien du tout, qui n'appartient qu'à vous. Un charme unique et chic, beaucoup plus attrayant que la beauté classique.
2: C'était trop bien cette histoire. Et toi, ça t'a plu ?
3: Pour tomber amoureux, faut connaître la personne. De loin, on peut la trouver belle. Mais le plus important, c'est d'apprendre à la connaître, de voir en fait si c'est une bonne personne ou non. Donc pour moi, les apparences peuvent être trompeuses.
4: Le petit lapin, le petit loup et les lascars. Pour aller à l'école, le petit lapin doit passer tous les jours par le même chemin et vivre tous les jours le même cauchemar. Il sait que dans le bois l'attendent trois lascars. Un furet, une fouine, un putois qui, sournois, s'amuse à le tourmenter, lui vole son goûter. Un matin, sur la route, l'écolier surpris voit quelqu'un venir amicalement vers lui. Un petit loup sympa, costaud, arrivé depuis peu en famille au hameau. Le lapin pense alors, si on était copains, s'il me tenait la main. Ils marchent côte à côte, entre eux le courant passe. Et le lapin raconte ce qui le tracasse. Le petit loup lui dit « T'en fais pas, n'aie plus peur !» En effet, le furet, la fouine et le putois, à la vue de l'ami de leur souffre-douleur, se carapatent en vitesse et s'évaporent dans le bois. « Voilà qui prouve leur bassesse !» dit, perché sur sa branche, un sage et vieux corbeau, regardant les choses de haut. Ce genre de lascar a bien souvent subi lui-même des malheurs, des coups durs dans la vie. Ce n'est pas une excuse. Infliger des souffrances, actes ignobles, stupides en toutes circonstances, devient pire encore s'il vise l'innocence et lâchement s'attaque aux êtres sans défense.
2: C'était trop bien cette histoire. Et toi, ça t'a plu ?
3: Moi, je pense que faut jamais rester seul parce que c'est là où on est le plus proie au harcèlement. Et il faut justement se trouver des amis solides parce que c'est eux qui peuvent nous soutenir quand on est au plus bas. C'est eux qui peuvent nous changer les idées parce que on discute d'autres choses. Et c'est eux aussi qui peuvent nous défendre. Donc, je pense que c'est très important de se trouver des vrais amis et des amis solides.
5: Loi, la poule et le canard. Certains oiseaux sont migrateurs, quand d'autres restent à demeure. Souvent, cela crée des problèmes. Tout commence ce jour ici même. Voyez, ils sont là, le canard, la poule et l'oie. Ils cherchent des vers dans la terre ou du vieux bois. Comme avant chaque hiver, ils font des provisions. Voilà qu'un vaste vol d'oiseaux plane et se pose. L'oie dit « Quoi ? C'est quoi ? Ça serait une invasion ? quoi que ce soit, je m'y oppose. » Le canard dit. « Que craignez-vous ? Il se repose ?» Mais coléreuse, l'oie dit. « Quoi ? Et s'il s'installe ?» La poule glousse à son tour. « Où serait le mal ? Ils en ont bien le droit. »« Non, pas chez moi, » dit l'oie. Les oiseaux migrateurs, peu après leur réveil, se rassemblent, s'envolent droit dans le soleil. La poule les regrettera, mais on le devine, l'oie, pas. Le canard dit. « Un oiseau n'a pas de frontières, la terre est à lui tout entière. Il s'envole, vole et se pose partout selon sa volonté. Cette précieuse liberté dont notre espèce ailée dispose. Nous y tenons, soyons-en sûrs, nous ne construirons pas de murs. » Ce gentil palmipède a des pensées profondes, qui, généralisées, pourraient sauver le monde. Il va sur l'eau, modeste et paisible nageur, sa petite mare suffit à son bonheur.
2: C'était trop bien cette histoire. Et toi, ça t'a plu ? L'histoire ressemble à notre situation mondiale actuelle. Pour prendre un exemple, aux États-Unis, il y a énormément de Mexicains qui veulent immigrer, mais ils ont mis un mur. Et dans l'histoire, on parle aussi de mur, de frontières, alors que normalement, on pourrait être libre de s'installer où on veut. Alors certes, il y a des limites à ça quand même. C'est pas vraiment normal qu'il y ait des murs, qu'on interdise à certaines personnes de plus pouvoir passer, de plus pouvoir rentrer chez eux aussi. Donc moi je trouve c'est assez bien dit dans l'histoire qu'on devrait normalement avoir quand même une liberté de voyager.
1: Jim et le bulle Bobble Tekel. Jim le bulle a bien du souci. Il bave et bave jour et nuit. Tous les bulles bavent, diriez-vous. Mais chez Jim, ça dépasse tout. Il est le plus baveux des bulles. La bave coule sur son pull. Elle lui tombe des babines, elle pendouille et dégouline. Bobble Tekel, drôle d'ami, le bombarde de moquerie. Jim souffre, mais nul ne s'en doute. Et Bob, sans pitié, en rajoute. « Ton mufle baveux, quand j'y songe, ferai une superbe éponge. » Jim est là. Hop, tout va reluire. Les cuisines vont resplendir. Il faisait beau. C'était dimanche. Les passants autour d'eux riaient, mais un vieux corbeau sur sa branche, que ses railleries irritaient, dit à Bob. « Tu devrais te taire. Tu racontes n'importe quoi, sans voir le mal que tu peux faire, pour que l'on s'intéresse à toi. » Honteux, Bob comprend la leçon. Il pérore sans précaution. Sort des blagues plus ou moins nulles, aux dépens du chic et bombule. Ils sont restés amis, intimes, car Bob se montre maintenant soucieux des sentiments de Jim. Baveux peut-être, mais charmant.
6: On ne peut pas se moquer des autres parce que ça peut rendre triste.
4: Le suricate. Tous les habitants du désert dorment sans crainte. Ils ont confiance. Le suricate aux yeux ouverts veille sur eux sans défaillance. Le suricate est un guetteur installé en haut d'un talus. Il surveille tout le secteur. Ses qualités sont reconnues. Gauche, droite et vice-versa. Sa tête tourne, mécanique, et rien n'échappe en terrain plat à sa vision panoramique. Il alerte en poussant des cris, différents selon la menace. Contre tout danger, grâce à lui, notre défense est efficace. Son cri soudain prend de l'ampleur s'il voit le chat

0: à faire ce qu'on aime, on perd ouais, une joie de vivre et on perd cette envie d'y aller et de pouvoir y passer du temps, quoi.
1: Le rat jaloux. Un rat, une souris, avaient depuis longtemps dans le cœur l'un pour l'autre un tendre sentiment. Mais lui, jaloux, rêvait de vivre chaque jour loin du monde et du bruit, seul à seul avec elle. Elle, bien au contraire, adorait les faubourgs, les gens, les bals de nuit, voire des têtes nouvelles. C'est bien connu, quand le chat dort, les souris dansent. Or, le matou du coin ronflait comme un sonneur. Les gais rongeurs valsaient et la souris en transe passait de bras en bras, au comble du bonheur. Elle dansait, dansait et le rat se disait « Ce bal exaspérant ne finira jamais. » À bout, notre jaloux bientôt perd les pédales. Il veut, à lui tout seul, faire cesser le bal. Comment ? Que peut-il faire ? Il cherche et trouve enfin. Il ne voit qu'un moyen, réveiller le dormeur. C'est en tremblant de peur qu'il pince le félin. Réveille en sursaut du matou, vint sauve qui peut du jaloux, qui connaît entre chaque griffe un sort cruel définitif. Amitié, jalousie ne font pas bon ménage. Toujours entre les deux éclatent des orages. Jaloux, tu n'as été ni tolérant ni sage. La souris a pleuré, puis a tourné la page.
0: Moi, je pense que oui, ça peut tuer l'amitié, la jalousie. Parce que quand on est jaloux, on fait des choses qu'on n'aurait peut-être jamais imaginé qu'on aurait fait normalement. Notre ami, qui traîne peut-être avec quelqu'un d'autre dont on est jaloux, lui, ça peut le vexer, ça peut le... Il peut se dire, ouais, mais pourquoi en fait ? Moi, j'ai le droit de traîner avec d'autres personnes que toi. Et du coup, ça peut briser cette amitié, même si c'est ton meilleur ami. Donc, je pense qu'il faut... Enfin, on peut être jaloux, mais pas que ça en prenne des proportions excessives.
1: Surtout, ne rien faire, de Philippe Delerme. Plongé dans un pot de confiture. D'habitude, on ne fait pas vraiment attention aux objets posés sur la table. Le petit déjeuner est trop rapide, trop bousculé. En mangeant sa tartine, on révise dans sa tête la leçon d'histoire. Mais un dimanche, on se lève le dernier et dans la cuisine, on est seul, bien tranquille. Maman a même coupé la radio avant d'aller prendre son bain. Alors, on prend d'une main le pot de gelée de groseille et on le fait glisser vers soi. Tout d'un coup, on oublie les miettes, l'auréole de café à la place du bol de papa, on oublie le contact un peu collant de la toile cirée quand tout le monde a déjà pris son petit déjeuner. On a l'impression que le pot de confiture n'est plus quelque chose d'utile, de raisonnable. On ne voit plus le rapport qu'il a avec le beurre ou le grille-pain. C'est comme si le temps s'arrêtait, comme si le monde entier s'engloutissait dans le pot de confiture. La gelée de groseille est très bien pour rêver comme ça. Pour les tartines, on préfère la fausse confiture d'abricot, celle du supermarché. Cela semble toujours faire de la peine à maman. Mais la confiture du commerce est plus sucrée, plus douce. Et puis on préfère l'abricot. C'est comme un soleil chaud qui glisse dans la gorge. Évidemment, la gelée de groseille vient du jardin. Elle est sûrement plus naturelle, meilleure pour la santé. Rien que du fruit et du sucre. Difficile d'avouer à maman que pourtant sa gelée de groseille est légèrement acide. Et puis surtout, qu'on ne tient pas tellement à ce qui est naturel. Difficile de dire qu'on préfère même l'étiquette « confiture bonne maman » avec des lettres rondes, imprimées qui imitent une vraie écriture, à l'étiquette « groseille, jardin 93 » à l'encre violette. L'étiquette imprimée est plus nette, plus froide, mais justement, ça va bien avec le chaud et le doux de l'abricot. Les adultes sont un peu énervant avec leur façon de préférer toujours ce qui est vrai, fait maison, naturel. Ils disent que c'est mieux. Ils le disent tellement que ça devient du mieux seulement pour les grands. Mais la gelée de groseille est mieux pour une chose au moins, pour plonger dedans.

0: regarde d'abord d'un peu haut, d'un peu loin, et on a l'impression d'être en avion au-dessus d'un glacier rouge, immense. Peu à peu, on s'approche, comme si on voulait se poser. Aucun alpiniste ne grimpe sur ces pentes, aucun autre avion ne vole dans ce ciel. Les montagnes de Groseille sont étranges. Elles paraissent à la fois dures comme un rubis, la petite pierre précieuse qu'on découvre en démontant une montre, et molles comme de la gélatine. En secouant le pot, on pourrait les faire bouger. Mais il ne faut rien secouer, rien toucher, car tout s'enfuirait aussitôt. Il faut juste survoler le glacier en évitant les gouffres d'ombre où le rouge devient presque noir et donne le vertige. Il y a plein de petites facettes qui ont été taillées par le passage de la cuillère et la lampe de la cuisine donne à chaque surface une lumière différente. Aucune n'est assez grande pour qu'on puisse atterrir. De toute façon, il ne faut pas trop s'approcher. On a sous ses ailes ce pays chaud et glacé à la fois. Et c'est comme ça qu'on est bien. On ne s'imagine pas en train d'escalader ces pics de glace à la Groseille. C'est plutôt comme si on devenait le paysage. Oui, on devient soi-même cet univers de froid brûlant. Et on ne sait plus très bien si l'on est une mer, une montagne, un océan ou un glacier. On se sent immense et calme, et on est rouge et presque transparent, un peu sucré, un peu acide. On a un grand silence rubis dans la tête. C'est comme si le temps avait disparu, et la voix de maman qui annonce que la salle de bain est libre semble sortir d'un autre monde.
1: C'était trop bien cette histoire. Et toi, ça t'a plu ?
2: J'en ai aucune parce que j'aime pas les confitures.
3: 13. Confiture de mûre. Alors personnellement, maison, c'est ma mamie qui l'a fait, et je la trouve très bonne. Et j'achète jamais de confiture en supermarché, donc j'ai un peu un avis faussé.
4: Moi, c'est ma mère qui les fait maison, et je n'achète pas en supermarché.
2: Oui, moi, j'ai déjà fait de la confiture. Bah, en vrai, ça va, c'est juste que je l'ai pas mangé après, donc mais bon.
3: Moi aussi, j'en ai déjà fait, mais c'est long.
4: Ah ouais, j'en ai déjà fait aussi au collège, c'est long à faire, c'est très long.
3: C'est meilleur, pour la simple et bonne raison que c'est nous qui l'avons fait. Aussi meilleur, mieux dosé, comme on l'aime. Je préférerais toujours le vrai fruit à la confiture.
5: Déballer un CD. À la maison, des CD, on en a juste une dizaine rangés debout sur la petite table près du lit. Souvent, on les regarde un par un. Parfois, en posant à côté un vieux disque micro-sillon des parents, pour bien voir la différence. Pour s'étonner qu'on puisse enfermer autant de musique dans ce petit carré. Mais ce qui est extraordinaire, c'est quand on vient de l'acheter qu'on se retrouve dans la rue. On ne va pas pouvoir l'écouter tout de suite, et c'est ça qui est bien. On se débarrasse d'abord du sac en plastique, et puis tout en marchant, on s'attaque à la cellophane. C'est toujours un peu difficile, un peu énervant, et on finit par déchirer avec les ongles. Parce qu'on n'a jamais la patience de défaire l'emballage en tirant le fil doré. Déjà comme ça, le compact est beau, dans cette boîte très plate et transparente. Il y a plein de chansons qu'on aime et on n'arrive pas tout à fait à y croire. Papa dit que c'était mieux avant, dans sa jeunesse, quand on achetait un disque et qu'on regardait l'album avec une grande photo au milieu. Mais on trouve qu'il a tort. Un CD, c'est tout petit, bien sûr, mais c'est pour ça que c'est beau. C'est un objet précieux, raffiné. Sur la gauche, la charnière presque noire avec des rainures minces lui donne une touche de grande classe. Les lettres aussi sont bien. Elles paraissent délicates parce qu'elles sont minuscules au dos du disque. Arrangement, producteur, exécutif et réalisation. Même le code-barre est joli sur la tranche. On dirait une espèce de piano. Sur le devant, c'est bien quand il y a la tête du chanteur. Mais c'est encore mieux quand il y a un décor, un paysage, parce qu'il est tellement miniature qu'il prend une allure fantastique. À l'angle d'une rue tranquille, on peut enfin entrouvrir le mini coffret. Là, c'est toujours fabuleux. Le disque argenté est traversé par un rayon aux couleurs de l'arc-en-ciel. En inclinant le disque, on peut faire tourner l'arc-en-ciel, ou bien le faire disparaître dans la mer d'argent. C'est vraiment étrange. Cet espace lisse est plein de reflets. c'est comme une autre planète, la planète secrète de la musique. On fait glisser hors des encoches le livret avec toutes les paroles des chansons. Les lettres sont encore plus petites, mais très fines, très nettes, et on peut les lire facilement. Il y a des photos très pâles sur le fond du papier. C'est bien fait. La couverture du livret est aussi celle du disque. On a beau le savoir, ça reste mystérieux de se dire que c'est un seul objet. Et on est surpris de se retrouver avec la boîte transparente. On pense déjà au bon moment qu'on passera quand on s'allongera sur son lit pour écouter, la première fois en feuilletant le livret. Mais c'est presque plus parfait avant, dans la rue, comme si l'arc-en-ciel dans sa boîte transparente était tout à fait pur, comme s'il avait un pouvoir surnaturel. Dans 1000 ans, quand des archéologues trouveront des CD, ils ne sauront peut-être pas que ça servait à faire de la musique. On essaie de penser comme ça, de se dire que c'est simplement un objet très joli qui ne sert à rien et qu'on regarde sans se lasser.
1: C'était trop bien cette histoire. Et toi, ça t'a plu ?
3: Alors oui, j'en écoute de temps en temps avec ma mamie et aussi des fois tout seul. Mais maintenant, j'écoute plus du coup les plateformes de musique comme Deezer. J'ai déjà vécu ça avec plusieurs de mes jouets. Par exemple, un Lego ou une console. Et j'adore cette sensation parce qu'on sait qu'il y a un truc qui va nous plaire. Donc oui, je l'ai déjà connu.
4: Moi, j'écoute plus des vinyles. Parce que je sais pas que j'aime pas les CD, mais j'ai connu les vinyles et après les CD. J'en ai peut-être 2-3 dans ma chambre. Mais j'en écoute pas, je les écoute pas spécialement.
3: Faudra déjà que la Terre survive à 1000 ans. Mais si c'est le cas, je sais pas, parce qu'on aura peut-être énormément d'archives. Peut-être que ce sera des pièces de musée, on sait pas. Donc je pense pas. Mais si c'est le cas, ce serait cool.
6: Voici une série de souvenirs illustrés, librement inspirés par l'œuvre « Je me souviens » de Georges Perec.
7: Je me souviens de quand j'ai séché les cours pour aller à un événement sportif.
8: Allez les verts !
9: Je me souviens du scintillement du plancton en me baignant la nuit dans la Méditerranée.
7: Je me souviens de quand je suis allée seule au cinéma avec une amie.
9: Je me souviens du cri des hirondelles les soirs d'été.
7: Je me souviens quand je me suis fait arracher une dent.
9: Je me souviens des pas de mon père résonnant dans l'escalier quand il rentrait du travail.
7: Je me souviens qu'avant, j'ouvrais le placard et je faisais peur aux gens.
8: Ouh !
9: Je ne me souviens pas des formules mathématiques.
3: AB sur AC.
7: Je me souviens quand je me suis faite opérer.
9: Je ne me souviens pas du nom de ce village grec où nous avons mangé cette délicieuse moussaka.
7: Je me souviens quand j'ai reçu mon diplôme du PSC1.
10: Je me souviens d'un vieux monsieur qui m'a offert la première mascotte des Jeux Olympiques.
11: Tiens, ma petite fille, on sort les mascottes des Jeux Olympiques.
7: Je me souviens quand je faisais de la luge.
10: Je me souviens de ma première Barbie, toujours offerte par ce monsieur.
12: Qu'est-ce que je vais mettre aujourd'hui ?
7: Je me souviens quand on a adopté un chat.
13: Miaou.
10: Je ne veux pas me souvenir de la dernière descente en ski où je me suis cassé la jambe.
7: Je me souviens quand j'ai eu un téléphone.
10: Je me souviens des dessins que m'avaient fait les élèves de ma classe.
7: Je me souviens quand on m'a offert un casque de Formule 1.
10: Je me souviens de la collection des livres Les Sœurs Parker.
7: Je me souviens quand je dormais dans la même pièce de ma sœur.
10: Je me souviens des Mars que j'achetais quand je sortais du lycée.
7: Je me souviens quand mon père est monté sur scène pendant un concert.
10: Je ne veux pas me souvenir de ma professeure d'allemand au lycée.
14: Ein, zwei, drei.
7: Je me souviens quand on faisait des listes pour le Père Noël.
10: Je me souviens de mon premier rallye en voiture ancienne avec mon mari où je me suis trompée de sens pour partir.
7: Je me souviens quand j'ai rejoint le club des clics radio.
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13: Je me souviens de la collection des aventures du Club des Cinq dans la bibliothèque verte.
10: La fin de l'année approchait et les élèves de la pension Clairbois attendaient les vacances de Noël avec impatience.
14: Je me souviens quand j'ai été hospitalisée.
13: Je me souviens des décalcos dans les papiers d'emballage des Malabar que l'on s'empressait de coller sur le dos de la main et des concours des plus grosses bulles.
3: Je me souviens quand Lewis Hamilton a égalé Michael Schumacher.
13: Je me rappelle du magazine Podium où je retrouvais toutes mes stars préférées.
15: La maladie d'amour.
3: Je me souviens de Red Dead Redemption 2.
13: Je me souviens des parties de billes et bigarreaux sur le terrain vague du quartier.
3: Je me souviens quand j'ai joué aux jeux vidéo jusqu'à 3 heures du matin.
13: Je me souviens de Nadia Comăneci, gymnaste roumaine aux JO de Montréal.
3: Je me souviens quand mon père s'est déboîté l'épaule.
13: Je me souviens pendant l'été des corvées d'épquetage des haricots verts avant de pouvoir filer à la piscine retrouver les copains.
3: Je me souviens de mon gâteau d'anniversaire quand j'avais 10 ans.
16: Joyeux anniversaire.
13: Je me souviens de la réclame du chocolat en poudre Nesquik.
11: Mais c'est tellement bon, Nesquik.
3: Je me souviens quand ma mère s'est fait hospitaliser d'un anévrisme.
17: Je me souviens que notre voisin me faisait faire du tapis volant entre les deux appartements.
3: Je me souviens quand j'ai fait 13 km de vélo en montée.
17: Je me souviens de quand je marchais sur les rails du train avec mes copines.
3: Je me souviens quand j'ai eu la PlayStation 5.
17: Je me souviens d'avoir volé la bouillie de mon petit frère tellement elle sentait bon la vanille.
3: Je me souviens quand j'ai éclaté un ballon.
17: Je me souviens de la boîte à gros mots dans laquelle il fallait mettre une pièce quand notre langage dérapait.
3: Je me souviens quand j'ai créé de la fumée avec une bouteille.
17: Je me souviens de la pompe à lait chez l'épicière de ma grand-mère.
3: Je me souviens quand j'ai adopté mon chien.
17: Je me souviens des goûters de tartines de rillettes et de chocolat chaud.
3: Je me souviens quand mon papy est mort.
17: Je me souviens de quand le maître nageur m'a lâché du plongeoir à 3 mètres de haut alors que je ne savais pas nager.
3: Je me souviens quand j'ai rencontré mon meilleur ami.
17: Je me souviens du téléphone que nous avions installé entre nos deux balcons, deux boîtes de conserve et un fil.
18: Est-ce que tu m'entends?
19: Tu reçois 5 sur 5.
3: Je me souviens de Chouchou Bello.
6: Je me souviens du bruit du papier des carambars qui colle aux dents.
3: Je me souviens quand mon prof de SVT s'est fait renverser.
6: Je me souviens du nom du premier cosmonaute qui a marché sur la Lune.
20: Je suis blanc de peau.
3: Je me souviens d'avoir eu mon premier panier de basket.
6: Je me souviens de l'odeur de la pluie qui vient de tomber.
3: Je me souviens de mon plus gros Lego, la tour de Sauron.
21: Mon précieux, mon trésor.
6: Je me souviens du bruit des pas dans la neige fraîche. Je me souviens du crépitement du feu dans la cheminée.
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0: On a perdu cette notion aujourd'hui des beaux garçons. Quand est-ce qu'on va nous sortir des beaux mecs ou des filles sublimes? Enfin, vous mettez un poster de Hoshi dans votre chambre, vous? Elle est effrayante. Elle a du talent, cette fille, vraiment. Mais qu'elle donne ses chansons à des filles sublimes.
1: Qu'est-ce que c'est?

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C'est cette main puissante qui, après 3 échecs, relève encore l'enfant tombé de bicyclette. 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

0: Bienvenue sur Déclic Radio, c'est votre chronique numérique, les décodeurs numériques avec Mickaël. Aujourd'hui, je vais peut-être vous choquer. Certains pensent que près de 300 ans de notre histoire n'auraient jamais existé. Comme si les années 614 à 911 avaient été inventées de toutes pièces.
1: Attends, tu veux dire qu'on vivrait peut-être en 1728 au lieu de 2025 ? Ça fait un sacré décalage de calendrier.
0: Non, ne touche à rien, Mia. C'est une vraie théorie. Ça s'appelle la Phantom Time Hypothesis, l'hypothèse du temps fantôme. Elle prétend que des empereurs et des papes auraient créé 297 ans fictifs, juste pour atteindre l'an 1000 plus vite. Intriguant, non ? Sauf que cette théorie est probablement fausse, mais elle nous montre quelque chose d'important. Une info bien racontée peut faire douter, même sans preuve. C'est exactement le sujet du jour. Comment reconnaît-on une fake news et comment ne pas tomber dans le piège ? Bienvenue dans les décodeurs numériques.
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0: Bienvenue dans les décodeurs numériques. Effectivement, je vais vous parler avec Mia. Vous savez, c'est mon intelligence artificielle qui m'accompagne dans cette chronique. On va parler des fake news. Et les fake news ne sont pas nées avec Facebook. Elles existaient déjà dans l'Antiquité et elles faisaient gagner même des guerres. Premier exemple, Rome avec Octaviane contre Marc-Antoine. Mia, parle-nous de Rome et du duel entre Marc-Antoine et Octaviane, s'il te plaît.
1: Bien sûr. Alors imagine la Rome du 1er siècle avant Jésus-Christ. C'est bouillonnant de rivalité. Entre Marc-Antoine et Octavian, on assiste à l'une des toutes premières guerres de communication. Des rumeurs, des pamphlets, même des pièces de monnaie sont utilisées pour influencer l'opinion. Octavian, par exemple, fait lire un testament attribué à Marc-Antoine, qui prétend qu'il voulait offrir Rome à Cléopâtre. Authentique ou pas, ça a suffi à faire pencher la balance.
0: Effectivement, Marc-Antoine, c'était l'allié de Jules César et Octaviane, son héritier, futur empereur Auguste. Donc authentique, falsifié, on ne sait pas. Mais une chose est sûre, l'opinion publique a basculé, Octaviane a gagné. C'est l'une des premières fake news politiques connues. Déjà à l'époque, une information, vraie ou fausse, pouvait décider du futur d'un empire. Deuxième exemple historique. Mia, plus tard, bien plus tard, qu'est-ce qui s'est passé dans l'Empire byzantin ?
1: Alors là, on plonge dans l'Antiquité tardive. Dans l'Empire byzantin, c'était un peu le Photoshop de l'époque. Certains documents officiels étaient carrément réécrits ou inventés pour servir des intérêts politiques ou religieux. Bref, on pouvait littéralement ajuster l'histoire à la plume.
0: Et oui, tout à fait. Donc, exemple, on ajoutait un faux document pour justifier une décision ou on modifiait un texte pour donner du pouvoir à un empereur. C'est ce qu'on appelle aujourd'hui les documentaries-fiction. Pas de Photoshop, pas de copier-coller, mais un scribe habile, une plume bien placée, et on pouvait réécrire l'histoire. Quand l'histoire est écrite par les vainqueurs, elle n'est pas toujours écrite au crayon. Autre exemple, le monde grec est proche oriental, l'ancêtre de Twitter. Mia, et du côté du monde grec, qu'est-ce qu'on trouvait comme fake news ?
1: Eh bien, du côté du monde grec et proche oriental, on trouvait déjà une sorte de réseau social avant l'heure. La rumeur, des histoires de peste inventées pour semer la peur, des récits de souverains imposteurs ou même des légendes d'empereurs revenus d'entre les morts circulaient comme des potins viraux. En gros, c'était la viralité humaine avant les tweets.
0: Effectivement, pas de réseaux sociaux, pas de chaîne info, mais un outil ultra puissant, le bouche à oreille. Certains chercheurs disent même que la rumeur est le premier réseau social de l'histoire. Sans wifi, sans abonnement, mais terriblement efficace. Finalement, ces exemples montrent une chose. Le carburant d'une fake news, c'est toujours l'émotion. Ça fonctionne depuis plus de 2000 ans. En résumé, les fake news ne sont pas des nouvelles. Mais aujourd'hui, elles vont beaucoup plus vite et elles touchent beaucoup plus de monde. Et aujourd'hui, est-ce qu'on a vraiment progressé ? L'expression fake news, on l'entend partout. Et en 2016, un homme l'a utilisé plus que tous les autres.
2: Fake news. The fake news. They tell you. Fake news. It's fake news. Fake news.
0: Et oui, vous avez reconnu, c'est Donald Trump. Il accusait les médias de mentir. Il utilisait Twitter comme mégaphone. Et tout ce qui le critiquait devenait fake news. Exemple marquant, à l'époque de l'élection de Trump, la taille de la foule. Lors de son investiture, Trump affirme avoir eu la plus grande foule de l'histoire. Les photos, les vraies photos montrent l'inverse. En fait, c'était juste biaisé et concentré sur une petite foule qui faisait croire que la foule était immense. Et réponse de son équipe, ce sont des faits alternatifs. À partir de là, il n'y a plus de débat, il y a une guerre de réalité.
1: Exactement. Et c'est là qu'on voit que la notion de réalité elle-même peut être mise à mal par des faits alternatifs. Bref, on n'est plus simplement dans l'info, on est dans une sorte de bataille pour imposer sa propre version du monde.
0: Tout à fait. Et c'est vrai que Internet a permis au monde entier de parler ensemble. Mais il a aussi permis à certaines croyances d'exploser. Un exemple moderne, les platistes. Ceux qui pensent que la Terre est plate. Un peu comme sur les cartes de pirates avec « Attention, ici c'est les dragons !» Non, non, c'est pas tout à fait vrai. La Terre n'est pas plate. Et en fait, là aujourd'hui, ce n'est pas la forme de la Terre qui nous intéresse, c'est le mécanisme mental. Le besoin d'être éveillé, la méfiance envers les institutions, le sentiment d'appartenance. Une fake news peut devenir une identité. Et cette idée, on la retrouve dans le cinéma, Matrix. Tu te souviens, Matrix, Mia, qu'est-ce qu'il faisait Morpheus, qu'est-ce qu'il disait à Neo ?
1: Ah oui, absolument. Je m'en souviens très bien. Morpheus demandait à Neo s'il voulait prendre la quinule bleue pour rester dans l'illusion ou la pilule rouge pour découvrir la vérité, même si elle était dérangeante. Et c'est un peu ce que certains ressentent avec les théories du complot, comme s'ils avaient choisi la pilule rouge et étaient éveillés.
0: Exactement, c'est exactement ça chez les platistes. On entend souvent « nous on a pris la pilule rouge, nous on a ouvert les yeux ». Ici, croire devient un acte de rébellion. Mais attention, quand une croyance devient identité, les faits ne suffisent plus.
3: La matrice est la simulation d'un monde imaginaire, créé dans le seul but de nous maintenir sous contrôle. Jusqu'à ce que nous soyons tous transformés.
0: Nous avons entendu la voix de Morpheus dans Matrix qui explique à Neo ce principe de la matrice. Si on se moque d'eux, c'est perdu. Si on les attaque, perdu. Si on les ignore, encore perdu. Donc il faudrait faire quoi, Mia ?
1: Il faut avant tout essayer de comprendre leur logique et de dialoguer.
4: On doit leur montrer
1: des méthodes scientifiques, proposer des outils et surtout encourager l'esprit critique sans tomber dans le mépris. En gros, on doit accompagner plutôt que de confronter.
0: Exactement. On peut apprendre à douter sans se perdre. On peut remettre en question sans accuser. On peut chercher la vérité tout en laissant une place à l'imaginaire. Alors nous, au décodeur numérique, avec Mia, on va prendre la pilule rouge, mais on garde un peu de chocolat. C'est bientôt Noël. Alors, comment détecter une fake news ? D'abord, on regarde la source. Qui a posté cette information ? Si ça vient d'un pseudo bidon genre Vérité, Magique, 777, on respire. C'est sûrement faux. On se méfie des émotions fortes. La peur, la colère, le choc, c'est un danger de partage rapide. On a envie vite de partager l'information et l'information se propage et la fake news va bien marcher. Les signes d'alerte, ce qui est un danger, il n'y a pas de date dessus. Par exemple, un médecin dit qu'il n'y a pas de date. Titre choc, vous allez être choqué. Là où on sent que derrière, c'est pas forcément vrai. L'image est un peu floue, elle est souvent sortie du contexte. On peut utiliser une image pour illustrer une autre information. Il existe des outils simples, des outils sur internet qui justement travaillent à démontrer que ce sont des fake news. Il y a l'AFP Factuel, c'est l'agence France Presse, vous tapez sur Google, moteur de recherche préféré, AFP Factuel. Il y a un site très connu qui s'appelle Wax Buster. H-O-A-X-B-U-S-T-E-R, Wax Buster. Il y a le site France Info aussi qui publie régulièrement chaque jour vrai ou fake. Et sinon, vous cherchez le titre exact dans votre moteur de recherche, le titre de la news, et vous allez voir si d'autres journaux en parlent. Donc, vérifier, ça prend 30 secondes, n'est-ce pas, Mia ?
1: Eh oui, absolument. En 30 secondes chrono, on peut déjà avoir une bonne idée de la crédibilité d'une info. Et c'est vraiment un petit réflexe qui peut faire toute la différence pour éviter de tomber dans le piège des fake news.
0: Exactement. Je vais vous faire un tout petit jeu pour clôturer cette chronique numérique. Un petit quiz vrai du faux. C'est parti. Est-ce que Popeye mange des épinards parce que c'est plein de fer ? Vous savez, ce dessin animé Popeye, il mange des épinards et il est super fort. Et bien en fait, c'est faux. C'est une grosse fake news qui marche toujours très bien. Les gens pensent que dans les épinards, il y a beaucoup de fer. En fait, c'est tout simplement une erreur de virgule dans l'étude d'origine. La secrétaire a mis la virgule au mauvais endroit, donc on pense qu'il y a beaucoup de fer dans les épinards et en fait très très peu. Et donc ça fait un demi-siècle qu'il y a des cantines scolaires au fer imaginaire. Donc Popeye avait plus besoin d'un correcteur orthographique que d'épinards, hein, n'est-ce pas, Mia ?
1: Exactement. Popeye aurait surtout eu besoin qu'on lui corrige ses notes de cuisine plutôt que se gaver d'épinards. Comme quoi, les petites erreurs peuvent créer de grandes légendes.
0: Tiens, on va s'écouter un peu Popeye, ce générique, ça nous rappelle un peu comment est-ce que ça c'était quand même bien ce dessin animé. Allez, une autre note amusante. Moi, je suis tombé sur un site, je suis tombé sur trois infos. Une première, ils ont partagé, vous savez, Shein, la marque de vêtements populaire et très critiquée, à forte raison. Donc Shein assure que les vêtements vendus en boutique sont aussi médiocres que sur le site. La célèbre enseigne de fast fashion a tenu à rassurer ses clients à l'occasion de l'ouverture de sa boutique parisienne. Autre news, pour casser la routine, un couple de vautours décide de tourner dans l'autre sens. Après des années à tournoyer dans le même sens au-dessus des Charonnes, un couple de vautours a pris une décision radicale pour raviver la flamme, se mettre à tourner dans le sens inverse des aiguilles d'une montre au-dessus des carcasses. Et puis, il y a des cadeaux pour Noël, il y a Hasbro qui lance un puzzle avec une seule pièce. C'est pour les gens qui n'ont pas le temps. Les amateurs de puzzle vont pouvoir bientôt s'offrir un tout nouveau casse-tête un puzzle avec une seule pièce pour plus de 3 secondes de bonheur. Bon, c'est 3 news, vous avez compris, c'est totalement faux. J'ai pris sur un site parodique qui s'appelle Logographies, qu'effectivement, des fois, les fake news, y a beaucoup d'aspects politiques pour nous faire retourner un peu le cerveau. Et puis, il y a aussi beaucoup d'humour aussi derrière, des comptes parodiques. Et Logographies est un exemple pur de ce genre de site d'information qui publie plein de choses. Et ce qui est très drôle, c'est qu'il y a des politiques qui tombent des fois dans le piège, même eux qui sont en théorie informés, formés sur ce genre de choses. J'ai déjà entendu un politique dire à la télé « Vous vous rendez compte, maintenant il va y avoir… » Et en fait, c'était une news de Gorafi qu'il partageait.
1: Eh oui, c'est un super exemple pour montrer qu'il y a aussi des fake news parodiques qui nous font rire et qu'il ne faut pas prendre au premier degré. Ça rappelle qu'un peu d'humour, ça fait partie du jeu, et même les politiques peuvent se faire avoir. Allez, on conclut ça en douceur avec une petite musique de saison, et on termine notre chronique sur une note cosy de décembre.
0: Exactement. Donc une fake news, c'est une info fausse. En français, on dit aussi le mot « infox ». Je ne l'ai pas dit depuis le début, mais en vrai, fake news, on n'entend que ce mot-là, « infox ». C'est très rare que je puisse l'entendre. Donc elle est faite pour nous manipuler, mais il existe aussi des histoires qui ne cherchent pas à tromper, elles cherchent juste à faire rêver. Comme quoi par exemple, qu'est-ce qui pourrait nous faire

0: décodeur numérique, un peu l'antivirus du cerveau, mais avec un petit cœur en guimauve de ce mois de décembre, hein, avec les fêtes qui arrivent. Et la tradition oblige, on va se terminer par une musique qui reparle de tout ce qu'on a vu depuis le départ. Et vous savez, si vous avez écouté la dernière chronique au mois de novembre, c'est une musique que j'ai générée 100% par intelligence artificielle. Donc on va tout de suite s'écouter ce morceau de rap bien sympathique qui parle de fake news. À bientôt et bonne écoute. Et renouvelez pas, on retrouve cette chronique sur declicradio.fr, en podcast, sur les réseaux sociaux. N'hésitez pas à réagir, à partager. Et voilà, en attendant, on vous souhaite de bonnes fêtes en ce mois de décembre et à bientôt sur Déclic Radio.
1: Merci à toi, c'était un plaisir comme toujours. Passe de très belles fêtes aussi. Et on se retrouve bientôt pour d'autres chroniques numériques. À très vite.
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0: est la simulation d'un monde imaginaire, créé dans le seul but de nous maintenir sous contrôle, jusqu'à ce que nous soyons tous transformés.
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0: C'est au cours de ses études aux Beaux-Arts que Justine Triet découvre le montage et se passionne pour la vidéo. Après deux premiers documentaires, Solferino et Des ombres dans la maison, tournés dans une favela au Brésil, Justine Triet se tourne vers la fiction et réalise en 2013 son premier film, La bataille de Solferino.
2: Je les adore tes enfants, ils sont super. Je pense que on forme une super famille quoi.
3: Je suis en bas en fait. Tu veux pas descendre?
4: Non mais t'es fou quoi, qu'est-ce que tu fais là?
3: Pas devant mes enfants putain! Pourquoi tu te prends là, merde?
5: Je suis pas avocat, je t'ai déjà dit.
3: T'imagines qu'on me jette devant mes filles? Comment moi je peux réagir? Qu'est-ce que je dois faire?
4: Il faut vraiment que tu prennes soin d'elle.
3: Aussi.
4: Parce que là, elle a peur, elle prend trop sur elle.
3: Si tu savais, Laetitia, comment elle parle de toi avec vraiment.
4: C'est quelqu'un qui est dangereux, il est violent, il ne doit pas monter.
3: C'est comme si elle t'aimait encore, je veux dire.
4: T'as tout compris quoi, tout va bien non?
6: Arrêtez, c'est impossible là!
3: Je veux même pas m'énerver, je peux rien faire. Et si je m'énerve, on dit que je suis un malade mental.

0: Moi, je veux savoir ce que vous, vous faisiez avec votre ex, avec les enfants, et pourquoi vous avez tapé sur la gueule de monsieur Guilhem Ameland. C'est simple, non? Eh, vous asseyez là, monsieur, c'est pas terminé encore. Donc.
1: J'en ai le cul, là, ça fait la troisième fois que je me fais humilier dans la journée, j'en peux plus, là.
2: Film tourné devant le siège du Parti Socialiste au soir du second tour de l'élection présidentielle de 2012 dans les conditions du direct, ce long métrage raconte la relation tumultueuse de Laetitia, jouée par Laetitia Doche, et son compagnon Vincent, campé par Vincent Macaigne. Le couple, l'art, le rapport à la famille, les médias, toutes les obsessions de Justine Triet sont déjà là dans ce film à la mise en scène quasi documentaire. Le film est présenté pour la première fois au Festival de Cannes 2013 et installe la réalisatrice parmi les nouvelles têtes de l'avant-garde du cinéma hexagonal. 3 ans plus tard, Justine Triet enchaîne avec un second long métrage nommé Victoria.
3: Je me sens pas très concernée par le sexe en ce moment.
4: Tu veux pas venir t'allonger plutôt?
5: Bonsoir.
3: Bonsoir.
5: C'est moi, un télo BG75.
3: Sexe, je suis écœurée. J'aimerais comprendre là où ça a commencé à merder chimiquement dans ma vie. Vous voyez quoi?
6: Pas grand chose.
3: Comment ça, pas grand chose?
7: Cette fille est complètement folle. Moi, c'est pareil, je vais très très mal.
3: Monsieur Mallet? C'est un ancien client que j'ai défendu.
7: Ah ouais, t'es accusé de quoi?
8: Stup.
3: Y a rien de bon là dans ces cas? Y a pas une petite éclaircie quelque part? Elle dit que t'as attrapé un couteau à dessert et que tu lui as planté un coup dans le ventre à ce moment-là.
9: Mais non, elle s'est fait ça toute seule quand je suis revenu dans la salle des fêtes. C'est une malade.
10: Elle, de son côté, dit que vous lui avez arraché sa culotte violemment.
11: Non, et de toute façon, même si j'avais voulu, j'aurais pas pu parce qu'elle ne portait pas de culotte.
3: Monsieur Vela,
8: je dis bien à la sortie de l'école. Non, je plaisante.
3: Non, mais je te dis que je cherche un babysitter, moi.
8: Ouais, ton jeune homme au père.
3: Là, t'as plus d'appart.
8: Ok, tu sors ce soir?
3: Non, j'ai rendez-vous avec un mec dans ma chambre.
8: Ah, d'accord. Mais je juge pas.
12: Salut.
3: Tu fais là, David?
13: C'est bon, là, je passais dans le coin, je peux voir mes filles quand même.
8: Tu connais le blog de ton ex?
3: Comment est-ce que tu peux révéler des choses que je t'ai confiées sur mes clients? C'est quand même ironique, quoi. On me désigne comme la pute du barreau alors que je suis en plein élan sexuel.
14: Est-ce qu'un témoin aurait pu vous apercevoir?
11: Non, pas de témoin humain, mais Jacques, son chien.
8: J'ai l'impression que t'as touché le fond.
3: Mais j'ai constaté que dans le fond du fond, bah, y a pas de fond.
14: Je vais te faire avaler ton arrogance de petite pute du 7e. Saloperie de sociopathe de merde, la réalité va t'exploser à la gueule. Je n'ai malheureusement pas le temps de continuer à lire ce recueil de poésie.
3: J'en suis plus dans vos délires pervers, je suis épuisée.
8: Alors respire.
11: Je vous dérange pas, hein? Je vais y aller.
8: Non, non, c'est pas ce que tu crois, en fait, moi je garde les enfants, je...
11: Il est complètement stupide ou quoi? Mike is a good kid, man, he doesn't want
3: anything hid. He's forever demanding to know who and why. Tu trouves pas que ça marche bien chimiquement entre nous?
8: En fait, j'ai peur de toi. T'as le sens du drame anormalement développé.
2: On y retrouve Virginie Efira qui campe le rôle d'une avocate confrontée au bouleversement de sa vie privée et professionnelle. Cette comédie aussi efficace qu'intelligente est présentée à l'ouverture de la Semaine de la Critique au Festival de Cannes et reçoit un accueil public et critique très positif. La réalisatrice affine son style et assume un cinéma intello à mi-chemin entre la comédie hallénienne et les films de Claude Sauté. Le film est un véritable succès et se voit nominé dans 5 catégories au César 2017. Après cette belle réussite, la réalisatrice rempile en 2019 avec un 3e long métrage, Sibylle.
15: Bonjour, je m'appelle Sibylle. J'ai quitté la plupart de mes patients, là. Je me sens dans une très très bonne énergie. J'ai surtout envie d'écrire, en fait je suis obsédée par ça.
16: Je crois que j'ai besoin de vous m'aider. J'ai arraché la place que j'ai sur ce tournage, je peux pas risquer de tout perdre, c'est impossible. Je suis enceinte de 2 mois, je peux pas le garder. J'ai tellement peur, je peux pas lui dire. C'est un comédien. Il est connu, je veux pas vous dire son nom.
17: Tu liquides tous tes passions pour écrire, mais tu prends cette fille.
18: On a tous un faible pour certains d'entre eux, non?
17: Arrête d'écrire sur elle.
15: J'écris pas sur elle. Cette fille m'obsède.
17: Il te manque?
15: L'intensité de l'amour qu'on avait l'un pour l'autre me manque, oui.
16: Ah, y a quelque chose que je vous ai pas dit, il est en couple avec la réalisatrice du film. Faut que vous le voyez. Que vous veniez sur le tournage, moi j'arrive plus à réfléchir, j'arrive plus à me projeter.
15: Non, c'est impossible ça. Sometimes I feel... Why did you cast her if you knew that she was Lucy Gore?
19: I figured it was just a petite histoire.
20: Action!
19: I would just have to sit back and watch reality destroy things.
11: Contrôle-toi, s'il te plaît.
16: Ne me parle pas. Parle à Sibylle.
11: Sibylle, dites-lui qu'elle arrête de me faire mal volontairement. C'est pas possible.
8: Ne soyez pas contre moi par principe. Like a
20: motherless child. Is that a joke?
19: I'm done.
17: Mika.
3: Je me sens sale. Tu vois, il y a des gens, toute leur vie, sont très malheureux. Alors du coup, ils sont obligés de prendre plein de trucs pour oublier qu'ils sont en vie. Quand il leur reste de l'énergie, ils la consacrent essentiellement à pourrir la vie des autres.
21: Il faut que tu apprennes à manipuler ta mère. En
4: plus, ça te servira pour plus tard.
2: Dans ce troisième film, on retrouve Sibyl, psychothérapeute qui décide du jour au lendemain de plaquer tous ses patients pour revenir à sa première passion, l'écriture. Elle décide tout de même de garder une patiente, Margot, une comédienne troublée qui se révèle être une source d'inspiration irrésistible pour l'écrivaine. Fascinée à la limite de l'obsession, Sibyl s'implique de plus en plus dans la vie mouvementée de Margot, ravivant des souvenirs tumultueux qui la confrontent à son propre passé. Avec Adèle Exarchopoulos, Virginie Efira, Laure Calamy, Neil Schneider et le regretté Gaspard Ulliel, Sibyl peut se targuer d'avoir un casting 5 étoiles. Encore mieux, après la réussite de Victoria, Justine Triet se voit donner les moyens de ses ambitions. Le film est tourné à Stromboli, en Italie, lieu hautement symbolique du cinéma, puisque Rossellini y avait tourné son film éponyme. Le long métrage a tout pour être une réussite, mais hélas, c'est la douche froide. Le film peine à convaincre la critique, la cinéaste s'est perdue dans un film trop fouillis et moins pertinent que ses précédents. En 2020, alors que la France et le monde sont confinés, Justine Triet se remet à l'écriture avec son compagnon et co-scénariste Arthur Harari. Le film sera long, le film sera exigeant. 3 ans plus tard est présenté à Cannes le 4e long métrage de Justine Triet, Anatomie d'une chute.
6: Tu m'as dit que t'avais entendu tes parents au moment où t'es sorti de la maison, c'est ça ?
21: En fait, j'entendais pas vraiment les mots, j'avais que des bouts de voix, mais ça faisait...
6: Ah oui, mais non, si t'avais pas les mots, du coup, tu peux pas savoir si c'était une dispute ou pas.
21: Enfin, je sais ce que j'ai entendu.
22: So, as you know, the autopsy report is inconclusive about the cause of death.
23: Stop. I did not kill him.
22: That's not the point.
24: Il parle de tromperie.
23: I was honest about it.
24: Mais vous l'avez pas été l'année de sa mort avec cette fille avec qui vous l'avez trompé, pourquoi ? Il y a quand même quelque chose d'un peu étrange dans cette situation. Vous admettez qu'il était jaloux ?
23: Non, I don't know, no.
24: Allez, écoutez-vous, on a l'impression que vous l'avez trompé continuellement.
21: Quand il commence à se reprocher des trucs, moi je préfère m'en aller.
6: Tu peux pas me dire qui était le plus énervé des deux ?
21: Non.
24: Est-ce que vous pouvez nous dire à quoi il fait référence quand il parle du pillage de son œuvre ?
23: That's not true.
24: Vous aviez déjà frappé votre mari ?
23: Non.
24: Non, jamais ? C'est bien ce qui s'est passé.
25: You're violent !
6: Tu les entends s'y parler calmement.
21: J'ai confondu.
6: T'as confondu.
23: I'm innocent, you know that, right?
2: Le film raconte l'histoire d'une écrivaine jouée par Sandra Hüller, accusée du meurtre de son mari. Le film est total et aborde de nombreux thèmes, dont l'égalité dans le couple, la place des enfants dans une relation ou encore la justice, autre obsession de la réalisatrice. 10 ans après son premier long-métrage, Anatomie d'une chute incarne la quintessence du cinéma de Justine Triet. La première projection du film fait sensation à Cannes et place le film parmi les candidats pour la Palme. Le 27 mai 2023, au terme d'une interminable attente,

0: Anatomie d'une chute remporte la Palme d'Or. Justine Triet devient la troisième réalisatrice à remporter l'une, si ce n'est, la plus grande distinction pour un cinéaste. Alors que la réalisatrice monte sur scène pour récupérer sa palme, elle adresse un discours courageux et incisif sur la politique sociale et culturelle du gouvernement français, alors en proie à d'importantes contestations suite à la réforme des retraites.
1: Cette année, le pays a été traversé par une contestation historique, extrêmement puissante, unanime, de la réforme des retraites. Cette contestation a été niée et réprimée de façon choquante. Et ce schéma de pouvoir dominateur de plus en plus décomplexé éclate dans plusieurs domaines. Évidemment, socialement, c'est là où c'est le plus choquant, mais on peut aussi voir ça dans toutes les autres sphères de la société, et le cinéma n'y échappe pas. La marchandisation de la culture que le gouvernement néolibéral défend est en train de casser l'exception culturelle française. Cette même exception culturelle sans laquelle je ne serais pas là aujourd'hui devant vous. Ce prix, je le dédie à toutes les jeunes réalisatrices, à tous les jeunes réalisateurs et même à ceux qui aujourd'hui n'arrivent pas à tourner. On se doit de leur faire de la place, cette place que j'ai prise il y a 15 ans dans un monde un peu moins hostile et qui considérait encore possible de se tromper et de recommencer.
0: Le lendemain, le discours de la réalisatrice fait un tollé dans les médias et la France décide de ne pas choisir son film pour la représenter aux Oscars dans la catégorie « Meilleur film étranger ». Qu'importe, le film est une claque, un raz-de-marée. Après avoir remporté la Palme, le film glanera un BAFTA, deux Golden Globes, 6 Césars dont celui du meilleur film et meilleure réalisation, et le Graal, un Oscar pour son scénario. Le film sera la sensation du cinéma mondial en 2023 et s'exportera dans de très nombreux pays. En France, le film cumule près de 2 millions d'entrées, un score colossal pour un film d'auteur indépendant de 2h30. En 2025, Justine Triet révélait travailler sur son prochain long métrage avec pourquoi pas un casting international. Il faudra être patient afin de revoir le prochain film de la réalisatrice, elle qui est aujourd'hui l'une des figures du cinéma français dans le monde. Si vous avez aimé redécouvrir un film aujourd'hui, sachez qu'il y en a plein d'autres à découvrir en salle chaque semaine. Merci d'avoir écouté Open Bar. On se retrouve prochainement pour un autre film. Alors faites chauffer la machine à popcorn.
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Votre émission Présence Rock pour tout savoir sur le rock au pluriel, du métal au blues, au rock progressif bien sûr. Émission concoctée avec le site internet progmania.com. Débutons de suite avec une actualité sur un festival, premier festival de Volcanic Fest qui se déroulera du 24 au 26 juillet prochain à Andrézieux-Boutéon, c'est près de Saint-Étienne, direction l'aéroport, vous risquez pas de vous tromper. Le Volcanic Fest 2026 est un festival métal et rock alternatif organisé par Team Dux Productions. L'événement réunira plus de 30 groupes venus de France et d'Europe sur une scène unique, mettant en avant la scène émergente en journée et les formations confirmées en soirée. Au programme Clone, Emerald Moon notamment, qui seront au programme. Ben justement, écoutons Clone avec Interlacted.

Le groupe Clone qui sera à l'affiche du premier festival à Andrézieux-Bouthéon Volcanic Fest, ça sera du 24 au 26 juillet prochain. Passons au groupe rock progressif et alternatif américain Cracked the Sky, qui vient de sortir l'album Blessed via Adobo Records. Créé dans les années 70, Cracked the Sky reste une figure incontournable de la scène musicale, composant, enregistrant et explorant sans cesse de nouveaux horizons musicaux et affichant complet lors de ses concerts. Kiss the Dog est le titre qu'on se met dans les oreilles.

Kiss the Dog, c'était Crack de Sky. Oui, ben j'irai embrasser mon chien en rentrant, peut-être. On reste aux USA avec le groupe de blues américain JA20, qui sera de retour en Europe dès le mois de mars 2026. Cette tournée européenne débutera le 20 mars à Cléon dans le 76, ou ça doit être près de Rouen, je pense, à vérifier sur votre GPS. Seule date française programmée ce jour, espérons qu'on les verra dans la région.

Après 2 ans sur les routes, le groupe de pop-rock écossais The Silencer sont de retour avec l'album Roots and Rods, concentré de rythme, d'énergie et de sensibilité made in Glasgow. Né à la fin des années 80, The Silencer ont toujours défendu une musique authentique, intemporelle. Et émotionnel bien sûr, mêlant rock, folk, pop et blues, porté par la voix unique de Jimmy O'Neill. Rod and Roots, enregistré sur les routes au cours des 2 dernières années, offre un concentré de mélodies uniques mêlant titres indémodables et nouveautés taillées au cordeau. Rods and Roots, c'est une synthèse vibrante de plus de 30 ans de carrière et d'engagement musical de Silencer.

The Silencer, à quelle félicité, à quel bonheur. Au cours de ses 40 années de carrière, Chris Isaak, chanteur, guitariste et acteur, plusieurs fois disque de platine et nominé aux Grammy Awards, s'est produit à guichet fermé dans le monde entier avec les membres de son groupe de longue date, Silverton. Trois concerts sont programmés en France dans le cadre de son Europe Tour, ça y est, j'arriverai à parler, 2026. Le 29 juin, ça sera l'Amphithéâtre 3000 de Lyon. Le 2 juillet, à la scène musicale de Paris. Et enfin, le 16 juillet, dans la belle cité de Carcassonne.

Dans le cadre de sa prochaine tournée mondiale, Guns N' Roses annonce deux concerts à Paris Accor Arena. Ça sera le 1er et 3 juillet 2026. Mamos, le groupe de Wolfgang Van Halen, sera en ouverture. Depuis le 2 décembre, Guns N' Roses a lancé deux nouveaux singles, Nothing et Atlas, et c'est Nothing que nous écoutons.

Ah, j'ai oublié d'ouvrir le micro. Ce qui suit, c'est une tuerie Vexley, le nouveau concept album de Scene Project, projet rock progressif du musicien multi-instrumentiste allemand Chris Engels, est disponible en CD et en format digital depuis le 20 novembre. La musique des albums réalisés par Chris Engels avec ses différents projets est fortement influencée par le rock progressif des années 70 et par des groupes tels que Yes, Genesis ou Pink Floyd.

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L'émission mensuelle, c'est la dernière de 2025 déjà. Pour poursuivre, Einar Solberg, le frontman du groupe de métal progressif norvégien Leprous, sera en tournée en Europe en septembre et octobre 2026. 4 concerts sont programmés en France, dont un à l'Empérage de Grenoble le 26 septembre. Retenez bien son nom, Einar Solberg.

N'oubliez pas le 26 septembre 2026, à Grenoble à l'Ampérage, concert d'Einar Solberg que nous venons juste d'entendre. Retour sur le second album du groupe de rock néo-progressif métallique gallois The Mighty Ra, sorti il y a quelques semaines en CD et en format digital intitulé Now in a Minute. Le premier album de cette formation, All Secret Now, était sorti en juin 2022.

Ah, quel plaisir de se mettre dans les oreilles de Mighty Ra. C'était ce titre qui durait 6 minutes. Après des années d'attente, le guitariste américain Alan Morse, cofondateur du groupe Spock's Bird, s'apprête à sortir son deuxième album solo So Many Words, prévu pour fin janvier 2026. Nous y reviendrons dans un prochain numéro de Présence Rock. L'album bénéficie de très belles contributions d'artistes, parmi lesquels son frère Neil Morse, Simon Philippe, Tony Levin, ainsi que des membres de Spock's Bird. Musicalement, So Many Words explore des frontières du rock progressif, du noise, des guitares saturées des influences traditionnelles. Alan Morse assure le chant sur la plupart des titres, il joue une grande partie des instruments et nous écoutons Spock's Bird avec Electric Monk.

Nous partons au Danemark avec le groupe de métal progressif Feathermountain qui a sorti son nouvel album Liminal Step le 27 novembre dernier en format vinyle et en version digitale. Cet album explore la vulnérabilité psychologique à travers un métal progressif, une avant-garde électronique et des inspirations puisées dans l'univers du jeu du tarot.

Cette émission sera rediffusée mardi. Prochain rendez-vous de Présence Rock en live, ce sera le mardi 13 janvier à partir de 20h. Je vous laisse en vous souhaitant une bonne semaine, de passer également de très bonnes fêtes de fin d'année. Attention à la crise de foie et n'abusez pas de chapon. À très bientôt.

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